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0: origine Météo-France, BMS code numéro 178. Nous le vendredi 28 août 2026, à 15h16, UTC. Annuler remplace le BMS numéro 177. Avis de grand frais. De Lague, à Pinmar. Valable du samedi 29 août, à 3h, UTC. Au samedi 29 août, à 20h, UTC. Vent. Sud-ouest 7 sur Pointe-Bretagne, fraîchissant progressivement ouest, à sud-ouest 7 partout le matin. Rafale. Information complémentaire. Mer devenant très forte vers le large le matin.
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0: origine Météo-France, BMS Côte numéro 178, émis le vendredi 28 août 2026, à 15h16, UTC, annulé remplace le BMS numéro 177. Avis de grands frais, de La Hague à Pinmar, valable du samedi 29 août à 3h, UTC, au samedi 29 août à 20h, UTC, vent. Sud-ouest 7 sur pointe Bretagne, fraîchissant progressivement ouest, à sud-ouest 7 partout le matin. Rafale. Information complémentaire, mer devenant très forte vers le large le matin.
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0: origine Météo France, BMS Côte numéro 178. Et nous le vendredi 28 août 2026, à 15h16, UTC, annulé remplace le BMS numéro 177. Avis de grands frais, de la Hague à Pinmar. Valable du samedi 29 août, à 3h, UTC, au samedi 29 août, à 20h, UTC, vent. Sud-ouest 7 sur Pointe-Bretagne, fraîchissant progressivement ouest, à sud-ouest 7 partout le matin. Rafale. Information complémentaire. Mer devenant très forte vers le large le matin.
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0: origine Météo-France, BNS code numéro 178, émis le vendredi 28 août 2026, à 15h16, UTC, annulé remplace le BMS numéro 177. Avis de grand frais, de l'AG, à Pinmar, valable du samedi 29 août, à 3h, UTC, au samedi 29 août, à 20h, UTC, vent. Sud-ouest 7 sur Pointe-Bretagne, fraîchissant progressivement ouest, à sud-ouest 7 partout le matin. Rafale. Information complémentaire. Mer devenant très forte vers le large le matin.
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0: Origine Météo France. Bulletin de prévision marine. À 24 heures pour les zones larges de l'Atlantique au nord du 41.5 nord, l'ouest de la Manche et le golfe de Gascogne, du vendredi 28 août 2026. À 18 heures, UTC, la vitesse du vent est donnée en échelle Beaufort, la mer en échelle Douglas. Attention. En situation normale, les rafales peuvent être supérieures de 40% au vent moyen et les vagues maximales atteindre deux fois la hauteur significative. BMS large numéro 181. Coup de vent en cours ou prévu pour casquet, ou essent, sol. Situation générale le vendredi 28 août 2026. À 12h à l'évolution. Dépression 1012 hectopascal. À l'ouest immédiat du golfe de Gascogne se décale envers l'est en se comblant. Dépression 997 hectopascal. À l'est immédiat de l'Écosse se creusant 993 hectopascal venant se décalant lentement vers l'ouest de la Norvège. Nouvelle dépression prévue 999 hectopascal. À 230 miles au sud-ouest de l'Irlande ce soir, se décalant vers l'est, prévue 995 hectopascal au sud immédiat de l'Irlande demain matin, puis traversant le sud de l'Angleterre en journée. Prévision par zone jusqu'au samedi 29 août, à 18h, UTC, casquet, ou essent. Sud-ouest 4, à 5, localement 6 au nord, revenant secteur sud 5, à 6 en fin de nuit, fraîchissant ouest, à sud-ouest 7, à 8 par l'ouest en matinée, puis virant secteur ouest 6, à 7 demain soir. Rafale, parfois forte demain. Miragité. Devenant forte, à très forte demain matin, puis s'atteignant agitée, à forte, à la fin. Visibilité mauvaise sous pluie ou averse. Iroise, lieu. Variable dépressionnaire 3, à 5, fraîchissant ouest, à sud-ouest 6, à 7 la nuit, puis mollissant secteur ouest 4, à 5 l'après-midi. Rafale. Miragité, devenant forte la nuit prochaine. Temporairement très forte au nord en journée. Visibilité mauvaise sous averse. Rochebonne. Ouest, à sud-ouest 5, à 6. Fraîchissant sud-ouest 6, à 7 en fin de nuit. Puis mollissant secteur ouest 4, à 5 l'après-midi. Rafale. Mer s'amplifiant forte. Visibilité mauvaise sous averse. Cantabrico. Secteur ouest 5, à 6. Localement 7 au nord-ouest. Revenant sud, à sud-ouest 3, à 5 demain matin, localement 6, à 7 au nord-ouest, puis virant secteur ouest 4, à 5 l'après-midi. Rafale. Mer agitée, à forte. Visibilité mauvaise sous averse. Finistère. Sud-ouest 4, à 5, localement 6 au nord, fraîchissant 6, à 7 au nord-est en fin de nuit. Puis virant secteur ouest en journée en mollissant progressivement 3, à 5. Rafale. Mer agitée, à forte. Visibilité mauvaise sous averse. Pazen. Secteur sud-ouest fraîchissant 6, à 7 la nuit prochaine, virant secteur ouest 5, à 6 le matin, localement 7, à l'est, puis mollissant 4, à 5 l'après-midi. Rafale, forte, à l'extrême nord. Mer s'amplifiant forte la nuit prochaine, temporairement très forte, à l'extrême nord demain matin, puis s'atténuant agitée, à forte en soirée. Visibilité mauvaise sous pluie ou averse. Sol. Fraîchissant variable dépressionnaire 7, à 8 par l'ouest au début, mollissant ouest, à nord-ouest 5, à 6 par l'ouest le matin, puis revenant ouest, à sud-ouest 4, à 5 l'après-midi. Localement 6, à l'ouest. Forte ou rafale. Mer s'amplifiant forte, à très forte la nuit, puis s'atteignant agitée, à forte demain après-midi. Visibilité mauvaise, à très mauvaise sous pluie ou averse. Tendance pour les 24 heures suivantes. Ouest, à sud-ouest modéré, à assez fort. Menace de grand frais sur sol et nord, pas en journée de dimanche. Fin du bulletin.
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0: origine Météo France, BMS Côte numéro 178. Émis le vendredi 28 août 2026, à 15h16, UTC. Annulé remplace le BMS numéro 177. Avis de grand frais, de Lague à Pinard. Valable du samedi 29 août, à 3h, UTC, au samedi 29 août, à 20h, UTC. Vent. Sud-ouest 7 sur Pointe-Bretagne, fraîchissant progressivement ouest. À sud-ouest 7 partout le matin. Rafale. Information complémentaire. Mer devenant très forte vers le large le matin.
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0: origine Météo-France, BMS code numéro 179. Il est le samedi 29 août 2026, à 3h29, UTC. Annulé remplace le BMS numéro 178. Avis de grands frais. De La Hague, à Pinard. En cours est valable jusqu'au samedi 29 août, à 22h, UTC. Vent. Sud-ouest 7 sur Pointe-Bretagne, fraîchissant progressivement ouest, à sud-ouest 7 partout le matin, puis mollissant progressivement par l'ouest l'après-midi. Rafale. Information complémentaire. Mer devenant très forte et de brouillard, à la pointe du Raz le matin, puis vers La Hague l'après-midi.
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0: origine Météo-France, bulletin Coty pour la bande des 20 000, du Cap de l'Agde à la pointe de Pinard, du samedi 29 août 2026, à 6h15 légal. Le vent fait référence au vent moyen selon l'échelle Beaufort, la mer est exprimée en échelle Douglas. L'heure légale correspond, l'hiver, à l'heure UTC, plus 1h, et l'été, à l'heure UTC, plus 2h. Attention, en situation normale, les rafales peuvent être supérieures de 40% au vent moyen et les vagues maximales atteindre 2 fois la hauteur significative. Avis de grand frais numéro 179. Situation générale le samedi 29 août 2026, à 0h, UTC et évolution. Dépression 994 hectopascales sur la mer du Nord, se décalant progressivement sur la Norvège ce soir en se comblant autour de 1000 hectopascales. Nouvelle dépression 997 hectopascales au sud de l'Irlande, près de 999 hectopascales au nord des Cornouailles. À la mi-journée, puis 1000 hectopascales au nord des Pays-Bas cette nuit. Prévision pour la journée du samedi 29 août. Vent. Sud, à sud-ouest fraîchissant 6, à 7, virant ouest, à sud-ouest le matin, puis mollissant ouest 4, à 5, à l'ouest de bas l'après-midi. Forte rafale. Mer. Devenant progressivement agitée, à forte par l'ouest, puis forte, à très forte, à la mi-journée, excepté de Flémanville, à Bria. Houle. De l'Agde, à Bria. Ouest 50 cm, à 1 mètre, s'amplifiant nord-ouest 1, à 1 mètre 50 l'après-midi. De Bria, à Pinard. Ouest, à sud-ouest 1, à 1 mètre 50, s'amplifiant ouest 3, à 4 mètres l'après-midi. Temps. Pluie ou averse orageuse, s'éclaircissant l'après-midi avec quelques averses. Visibilité. Mauvaise sous précipitation. Puis une moyenne sous averse. Prévision pour la nuit du samedi 29 août au dimanche 30 août. Vent. Ouest, à sud-ouest 4, à 5, temporairement 6, à 7 de bas, à l'Agde en soirée, mollissant sud, à sud-ouest 3, à 4 en seconde partie de nuit. Rafale. Mer. Agitée, à forte, cette émission progressivement peu agitée, à agitée en fin de nuit. Houle. De l'Agde, à Bria. Ouest, à nord-ouest 50 cm, à 1 mètre 50. De Bria, à Pinard. Ouest 2 mètres 50, à 3 mètres 50, s'amortissant 1 mètre 50, à 2 mètres 50 en seconde partie de nuit. Temps. Nuageux, à très nuageux avec quelques averses. Visibilité. Bonne. Localement moyenne sous précipitation. Tendance pour la journée du dimanche 30 août. Vent. Sud, à sud-ouest 4, à 5, fraîchissant sud-ouest 5, à 6 l'après-midi. Rafale. Mer. Peu agité, à agité, devenant localement agité, à forte de Bria, à Pinard l'après-midi. Houle. De l'Agde, à Bria. Ouest. À nord-ouest 50 cm, à 1 mètre 50. De Bria, à Pinard. Ouest 1, à 2 mètres, s'amplifiant jusqu'à 2 mètres 50 en fin de journée. Temps. Nuageux avec averse, devenant couvert avec pluie ou averse, localement orageuse, l'après-midi sur Pointe-Bretagne. Visibilité. Moyenne sous averse, puis moyenne. À mauvais sous précipitation. Observation le samedi 29 août 2026, à 3h, UTC, ouest 100, vent sud-sud-ouest 23 nœuds, mer peu agité, 1007 hectopascales en baisse, couvert, puis aux bruines, visibilité 8000. Bas, vent sud-sud-ouest 12 nœuds. Brine le vent, vent sud 12 nœuds. Bria. Vent sud 10 nœuds, visibilité 5000. Cap de l'Agde. Vent sud sud-ouest 10 nœuds, 1009 hectopascales en baisse. Pointe du Raz. Vent sud-sud-ouest 27 nœuds. Le prochain bulletin sera enregistré le samedi 29 août 2026, vers 12h30 légal. Météo France vous remercie de votre attention.
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0: origine Météo France, BMS Côte numéro 179. Il est le samedi 29 août 2026, à 3h29, UTC. Annulé remplace le BMS numéro 178. Avis de grand frais. De Lague, à Pinard. En cours est valable jusqu'au samedi 29 août, à 22h, UTC. Vent. Sud-ouest 7 sur Pointe-Bretagne, fraîchissant progressivement ouest, à sud-ouest 7 partout le matin, puis mollissant progressivement par l'ouest l'après-midi. Rafale. Information complémentaire. Mer devenant très forte de Briare, à la pointe du Raz le matin, puis vers La Hague l'après-midi.
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0: Bonjour les nèzes.
1: Salut Carole. Est-ce que tu peux me préparer des feuilles d'équipage, s'il te plaît?
0: Ouais, elles sont là.

0: comme prévu, ce matin là, sur 8h15, Lucas, t'as le fleuriste qui est là pour le mariage de Saint-Victor, et les gens ce matin passent sur des horaires différents normalement, ils rentreront tous à 17h ce soir, 230 personnes. Non, pas tant, il y a un chariot et ils ont un ticket colis.
1: J'étais pas au courant, pour être clair.

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0: origine Météo-France, BMS Côte numéro 179. Émis le samedi 29 août 2026, à 3h29, UTC. Annulé remplace le BMS numéro 178. Avis de grand frais. De la Hague, à Pinmar. En cours et valable jusqu'au samedi 29 août, à 22h, UTC. Vent. Sud-ouest 7 sur Pointe-Bretagne, fraîchissant progressivement ouest, à sud-ouest 7 partout le matin, puis mollissant progressivement par l'ouest l'après-midi. Rafale. Information complémentaire. Mer devenant très forte de brouillard, à la pointe du Raz le matin, puis vers la Hague l'après-midi.
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Parce que si t'as personne, je veux gasoil. Je te dis, si j'ai personne pour le tour de l'île, je vais au gasoil.

Alors, Carole, c'en est où? Ok, bah là on va gagner du temps pour la semaine prochaine. Merci, à tout à l'heure.

0: tiens, juste la meilleure des sons là.
1: Ouais, t'as intérêt d'appuyer sur tes manettes pour aller au gâteau.
2: Voilà, quand même, c'est copié, merci.
0: Putain, j'avais pas vu ça moi. Merde, je t'ai trompé d'une journée.
1: Reste assez bas tout de suite, hein, sur, quitte à tirer du tuyau.
0: Ouais, bah je vais faire ça. Je vais faire ça. Merci, merci.
1: Bah moi, mon repère, c'est quand... Bah là, c'est déjà trop chaud, parce que c'est quand on rompt pas, quand le... Quand la bande noire découvre, là, tu vois, de rompt pas, c'est déjà trop chaud.
0: Ah, c'est limite, ça devrait le faire.
1: Bah, tu me dis, hein. Sinon, j'appelle la SNSM.
0: Bah, toi, comme t'as des talons, tu peux peut-être aller à ma place.
1: Bah, je fais des bidons en Transvase.
0: Ça marche.

0: Le noir de Rombin découvre.
1: Ouais, bah de toute façon, moi, je vais pas traîner, je vais aller sur le plateau.
0: Ah, en plus, c'est bizarre maintenant. Bah attends, bah je sais pas, j'annule. T'as pas besoin d'Adiblu? Ah non, t'as pas de terrasse. Moi, j'aurais pu te prendre un peu d'Adiblu pour mettre sur ta terrasse.

0: Carole si on me répond pas. Ou la billetterie, hein, si toujours il n'y a personne.
1: Oui Lucas, je t'entends.
0: Ouais, salut Val. Il y a une dame qui a oublié ses lunettes de vue au truck A là, au parking. Est-ce que tu peux joindre quelqu'un si quelqu'un a trouvé des lunettes de vue au truck?
1: Ok, je vais demander à Sophie.
0: Ça marche, merci. Tu me tiens au courant, la dame est à bord.

0: Sémaphore de Bréhat, sémaphore de Bréhat du 738 de l'Ogivie de la Mer.
1: Oui, 738 de Bréhat, bonjour.
0: Et le 738 va partir pour un voilier à la dérive, dans le Trieux.
1: Oui, 738 de Bréhat, vous avez été contacté par le CROSS ?
0: Non, de visu.
1: Ah oui, c'est le Beauregard, c'est correct ?
0: D'accord. Nom du bateau, on ne le connaît pas.
1: Ouais, bien reçu. Qu'est-ce que vous allez faire exactement ? Le prendre en remorque pour l'amener jusqu'à quai ?
0: On va le mettre sur un mouillage.
1: Ouais, sur un mouillage, c'est bien pris, 738. Vous êtes combien à bord ?
0: On est 4 à bord.
1: 4 à bord, bien pris, je transmets au CROSS.

0: temps de regarder la billetterie.
1: Bon, j'arrive pas à joindre Camille sur son téléphone.
0: C'est le truc qui est juste en face du bar, à côté de la barrière.
1: Apparemment, c'est plutôt parking qu'elle a oublié, c'est une note.

0: Tiens, oui, regarde.
1: C'est ma porte de Bréa de 738.
2: 738 de Bréa?
1: Plutôt là, c'est Tiponche. Des...
2: Tiponche, c'est quel type d'embarcation?
1: C'est un voilier de 10 mètres. Un voilier de 10 mètres.
2: Vous voulez 10 mètres, d'accord, c'est bien pris, donc ça n'a rien à voir avec le... parce que moi j'ai un navire-nave d'une vedette qui serait sur un mauvais mouillage au milieu du trieux.
1: Non, c'est pas celui-là, non, c'est Tiponche.
2: Tiponche, ben c'est bien pris, 738, tenez-moi au courant.

0: C'est ma Ford de Bréa, c'est ma Ford de Bréa du 738.
1: Oui, 738 de Bréa.
0: Le petit ponche est en sécurité, là, sur un corps mort.
1: Oui, 738 de Bréa, c'est bien pris pour moi, merci. Oui, 738, c'est bien reçu, merci.

0: C'est en 38 degrés. Hein.
1: Oui, 738, je vous écoute.
0: Oui, vous retournez à la station là?
1: Oui, on retourne à Logibi là.
0: Ouais, bien pris, 738. Merci.

0: Pardon, Lucas? Moi, j'ai fini, tu veux que je prenne ton service maintenant là?
1: Ouais, je veux bien que tu fasses 10h30 de l'air poste.
0: Ah bah, je vais faire ça. 10h30 et 11h et 11h15 quoi.
1: Ouais, je serai là pour 11h30 après à l'air poste.
0: Ok, bah vas-y, je fais 10h30.
1: Ah bah, nickel, merci, pas tout.
0: Bonjour à vous, Genesis. Bonjour.

0: par là, Carole.
1: On va faire 10 heures de la request, ensuite c'est Nésis qui va reprendre notre service, on va aller au gasoil.

0: sémaphore de Bréa du 738.
1: Oui, 738 de Bréa.
0: Une vedette qui est sur un corps mort dans le trieu. Sur corps mort de l'Armène.
1: Ouais, 738 tout à fait, c'est le beau regard. Tout le monde est dans la boucle, mais pour le moment on n'a pas le détail du quand il va être déplacé.
0: Reçu.
2: Donc Valentin, j'ai un ticket vélo là pour le monsieur qui débarque là pour son vélo là.

juste là devant vous. Non, non, non, non, le petit gamin en bleu là et son papa à côté. Deux adultes et le petit enfant.

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0: origine Météo-France, BMS Côte numéro 179. Émis le samedi 29 août 2026, à 3h29, UTC. Annulé remplace le BMS numéro 178. Avis de grand frais. De La Hague, à Pinmar. En cours et valable jusqu'au samedi 29 août, à 22h, UTC. Vent. Sud-ouest 7 sur Pointe-Bretagne, fraîchissant progressivement ouest. À sud-ouest 7 partout le matin, puis mollissant progressivement par l'ouest l'après-midi. Rafale. Information complémentaire. Mer devenant très forte de Briard, à la pointe du Raz le matin, puis vers La Hague l'après-midi.
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Eh oui, faut aller le chercher là où il est. Hein. Ouais. Tu vois, on a bien fait de faire comme ça. Là, tu vas voir, tour de l'île de 10h40, 150. Essayé des gens à Tadougui, ils se demandaient où c'était le départ. Et voilà, j'ai dit que j'allais arriver à la Quest.

0: Bon, il y avait la ligue qui rentrait dans le port, mais il m'a dit qu'il n'avait pas beaucoup de... il avait pas beaucoup à faire.
1: Ah ouais, on verra.
0: Non, on a des blues, il a 3 litres et tout.
1: Généralement, les vieux gréements, ça me réussit pas trop.
0: Ok. Moi non plus. Moi non plus. Par contre, moi, le jour, je l'ai attrapé sur le quai.
1: Olali?
0: Non, NS Quellen.
1: Ah.
0: Je lui dis, il rentre dans le port, je lui dis, toi, embarque ton bateau, je viens te voir tout de suite.
1: Qu'est-ce que tu lui as dit?
0: Il m'a coupé la route à l'entrée du Carpon, là, et puis ses clients ont commencé à insulter nos clients, et puis c'est bande de cons, machin. Et du coup, je lui ai dit, attends, maintenant on est face à face, et tu vas me redire tout ce qui s'est passé. Et attends, non, mais je m'excuse, c'est pas ça. Les gens se sont emportés ici, mais oui, ils se sont emportés. Je lui ai dit, t'avais de la gueule l'autre jour quand t'étais loin de moi, mais maintenant on est en face.
1: Ah ouais?
0: Ah ouais? Je lui ai dit, moi j'ai pas fait de photo, hein, ça va pas être long. Hein.
1: T'as perdu le coup de le sporter dans la gueule?
0: Ah non, il s'est excusé. Je lui ai dit, t'as la chance, je te fais pas un rapport parce que. Et après il s'est excusé. Puis après il a bon il s'appelle le truc du cul de son chef de qu'elle voyait là, je sais pas comment il s'appelle. Et je lui dis pareil pour son matelot là.
1: Déjà mis un rapport.
0: Ouais, mais là quand on était face à face, là il chie en souffle là. On s'est emporté, ouais. La Grifoule, voilà, la Grifoule. Et du coup, la Grifoule voulait nous inviter passer une journée, 38 personnes maximum à bord de son voilier, toute une journée, pour qu'on soit très sympa. Moi, j'ai pas eu dehors de la direction, donc...
1: Bah, si jamais, je t'offre ma place, pas de soucis.
0: Non, ça peut pas, moi, je... Non. Non, j'ai fait ma place à... À Goulven, ça va lui plaire. Lui.
1: Bon, c'est pas lui que je la donnerai non plus, mais je vais trouver quelqu'un pour la prendre. Je vais mettre un mot sur Bravo Gapes.
2: Oui, carabine, ouais. Du sémaphore 2, vous êtes sur 10.

0: par là, Patou.
1: Ouais.
0: Je le fais à 11h15, bon, ouais, je serai à l'heure.
1: Ok, d'accord. Ben, si je suis avant toi, je suis allé, ou si tu es avant moi, je vais. Ok, ça marche.
0: Moi, je vais faire comme ça, t'auras pas à reculer et tout à l'arc.
1: Ça roule, ok, ça marche.
0: Et merci.
1: Ah bah c'était la journée aujourd'hui. Un peu de pluie, c'est bon.
0: Bah oui.
1: Ça va, la marée est tâtée.
0: Ah bah c'était juste, hein, la marque de rond-point était limite.

0: Y'a pas de Mathis aujourd'hui, non?
1: Bah non, apparemment il est resté à la request.
0: Ah ouais. Ok, d'accord.
1: Il pleut trop.
0: Bah ouais, y'a trop de monde à part.

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0: origine Météo-France, BMS Côte numéro 179, émis le samedi 29 août 2026, à 3h29, UTC, annulé remplace le BMS numéro 178. Avis de grands frais, de l'AG, à Pinmar. En cours et valable jusqu'au samedi 29 août, à 22h, UTC, vent. Sud-ouest 7 sur Pointe-Bretagne, fraîchissant progressivement ouest, à sud-ouest 7 partout le matin, puis mollissant progressivement par l'ouest l'après-midi. Rafale. Information complémentaire. Mer devenant très forte et de brouillard, à la pointe du Raz le matin, puis vers la Hague l'après-midi.
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0: Lucas, je te dérange 2 secondes, tire à la deuxième pour débarquer ton 11-30.
1: Ok. Ouais, deuxième, tranquille, c'est...
0: Ça roule, t'auras des gens qui vont venir avec toi.

0: Ok. 22, thank you.
1: Vingt-cinq, merci.
0: Bonjour Valentin.

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0: 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Émis le samedi 29 août 2026, à 3h29, UTC. Annuler remplace le BMS numéro 178. Avis de grand frais. De Lague, à Pinmar. En cours et valable jusqu'au samedi 29 août, à 22h, UTC. Vent. Sud-ouest 7 sur pointe Bretagne. S'assissant progressivement ouest. À sud-ouest 7 partout le matin. Puis mollissant progressivement par l'ouest l'après-midi. Rafale. Information complémentaire. Mer devenant très forte de Bria, à la pointe du Raz le matin, puis vers la Hague l'après-midi.
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J'ai que l'autre qui a son voilier bleu dans la chambre là. Ben, il doit commencer à s'inquiéter parce qu'il commence à avoir les cailloux de frayeur. Ben, ce qui est juste mouillé après qu'on vend à David là. Je sais pas comment c'est voir sa maison Picard. Vous allez voir la voir très. Hein.

0: Ah, il y a un canot qui va le voir.
1: Ah oui, ouais, il est vachement près.
0: Je sais pas, mouillé là, j'y vais, il y a que du sable là.
1: Tu m'auras, ce sera pour moi ce soir.
0: On n'a pas l'air d'avoir trop de départ.
1: Le plus gros, c'était 11h15.
0: Bah ouais, toi, le jour dernier, il y a eu pas mal de départ, toi, mais aujourd'hui, c'est mort.
1: Parce que les gens ont choisi leur temps pour partir aussi.
0: Bah ouais, si c'est la rentrée mardi ou mercredi, je sais pas quand c'est.

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0: 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Il est le samedi 29 août 2026, à 3h29, UTC. Annulé remplace le BMS numéro 178. Avis de grand frais, de Lag, à Pinmar. En cours est valable jusqu'au samedi 29 août, à 22h, UTC. Vent. Sud-ouest 7 sur Pointe-Bretagne, fraîchissant progressivement ouest, à sud-ouest 7 partout le matin, puis mollissant progressivement par l'ouest l'après-midi. Rafale. Information complémentaire. Mer devenant très forte de Briare, à la pointe du Raz le matin, puis vers la Hague l'après-midi.
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0: Bon, la dernière à passer la billetterie, la dame en robe verte.
1: Ok.
0: Et Lucas, je te fais descendre les tours.

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0: origine Météo-France, bulletin Coty pour la bande des 20 000, du Cap de l'Agde, à la pointe de Canard, du samedi 29 août 2026, à 6h15 légal. Le vent fait référence au vent moyen selon l'échelle Beaufort, la mer est exprimée en échelle Douglas. L'heure légale correspond à l'hiver, à l'heure UTC, plus 1h, et l'été, à l'heure UTC, plus 2h. Attention, en situation normale, les rafales peuvent être supérieures de 40% au vent moyen et les vagues maximales atteindre deux fois la hauteur significative. Avis de grand frais numéro 179. Situation générale de samedi 29 août 2026, à 0h, UTC, et évolution. Dépression 994 hectopascales sur la mer du Nord, se décalant progressivement sur la Norvège ce soir en se comblant autour de 1000 hectopascales. Nouvelle dépression 997 hectopascales au sud de l'Irlande, prévue 999 hectopascales au nord des Cornouailles, à la mi-journée, puis 1000 hectopascales au nord des Pays-Bas cette nuit. Prévision pour la journée du samedi 29 août. Vent. Sud, à sud-ouest fraîchissant 6, à 7. Virant ouest, à sud-ouest le matin, puis mollissant ouest 4, à 5, à l'ouest de bas l'après-midi. Forte rafale. Mer. Devenant progressivement agitée, à forte par l'ouest, puis forte, à très forte, à la mi-journée, excepté de Flémanville, à Bria. Houle. De l'Agde, à Bria. Ouest 50 cm, à 1 mètre. S'amplifiant nord-ouest, hein, à 1,50 m l'après-midi. De Bria, à Panard. Ouest, à sud-ouest, hein, à 1,50 m. S'amplifiant ouest 3, à 4 m l'après-midi. Temps. Pluie ou averses orageuses, s'éclaircissant l'après-midi avec quelques averses. Visibilité. Mauvais sous précipitation, puis une moyenne sous averse. Prévision pour la nuit du samedi 29 août au dimanche 30 août. Vent. Ouest, à sud-ouest 4, à 5, temporairement 6, à 7 de bas, à l'Agde en soirée, mollissant sud, à sud-ouest 3, à 4 en seconde partie de nuit. Rafale. Mer. Agitée, à forte, s'atténuant progressivement peu agitée, à agitée en fin de nuit. Houle. De l'Agde, à Bria. Ouest, à nord-ouest 50 cm, à 1,50 m. De Bria, à Panard. Ouest 2,50 m, à 3,50 m, s'amortissant 1,50 m, à 2,50 m en seconde partie de nuit. Temps. Nuageux, à très nuageux avec quelques averses. Visibilité. Bonne. Localement moyenne sous précipitation. Tendance pour la journée du dimanche 30 août. Vent. Sud, à sud-ouest 4, à 5. Fraîchissant sud-ouest 5, à 6 l'après-midi. Rafale. Mer. Peu agité, à agité, devenant localement agité, à forte de Bria, à Panard l'après-midi. Houle. De l'Agde, à Bria. Ouest. À nord-ouest 50 cm, à 1,50 m. De Bria, à Panard. Ouest 1, à 2 m, s'amplifiant jusqu'à 2,50 m en fin de journée. Temps. Nuageux avec averse, devenant couvert avec pluie ou averse, localement orageuse, l'après-midi sur Pointe-Bretagne. Visibilité. Moyenne sous averse, puis moyenne. Un mauvais sous précipitation. Observation le samedi 29 août 2026, à 3h, UTC, ou essent, vent sud-sud-ouest 23 nœuds, mer peu agité, 1007 hectopascales en baisse, couvert, pluie ou bruine, visibilité 8000. Bas, vent sud-sud-ouest 12 nœuds, brignogant, vent sud 12 nœuds, Bria. Vent sud 10 nœuds, visibilité 5000. Cap de l'Agde. Vent sud-sud-ouest 10 nœuds, 1009 hectopascales en baisse. Pointe du Raz. vent sud-sud-ouest 27 nœuds. Le prochain bulletin sera enregistré le samedi 29 août 2026, vers 12h30 légal. Météo France vous remercie de votre attention.
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0: Limité aux francs.
1: Le bouton est validé.
0: Numéro 179. Émis samedi 29 août 2026. À 3h29. UTC. Annuler remplace le BMS numéro 178. Avis de grand frais. De l'AG à Pinmar. En cours est valable jusqu'au samedi 29 août à 22h. UTC. Vent. Sud-ouest 7 sur Pointe-Bretagne. Fraîchissant progressivement ouest. À sud-ouest 7 partout le matin. Puis mollissant progressivement par l'ouest l'après-midi. Rafale. Information complémentaire. Mer devenant très forte de Bria, à la pointe du ras le matin, puis vers la Hague l'après-midi.
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0: se trouvent les derniers pour la demi, du coup?
1: Simon, les derniers arrivent à la perche chalut. Et Patrick, je te fais descendre les tours.
0: Ok. Dernier avec sa marinière qui arrive au piqué en alu.
1: Oui, tout à fait, oui, c'est ça.

0: content, comme ça on va t'amarrer si tu veux.
1: Ouais, pas de soucis, mais je me demandais justement quelle route je devais prendre.

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0: Origine Météo France, BMS Côte numéro 179. Émis le samedi 29 août 2026, à 3h29, UTC. Annulé remplace le BMS numéro 178. Avis de grand frère de la Hague, à Pinard. En cours est valable jusqu'au samedi 29 août, à 22h, UTC. Vent. Sud-ouest 7 sur pointe Bretagne. Flamboyant progressivement ouest. À sud-ouest 7 partout le matin. Puis mollissant progressivement par l'ouest l'après-midi. Rafale. Information complémentaire. Mer devenant très forte de Bréa. À la pointe du ras le matin. Lague après-midi.
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0: Les derniers devant nous, 3h30.
1: Ouais, c'est ça. Et puis les vélos, je leur ai dit que c'était trop tard, qu'ils prendraient celui d'après.
0: Oh, ils auraient pu monter sur leur vélo.

0: Bon après-midi à tout le monde, et puis à lundi.
1: Bon après-midi à vous, bon repos, et on vous dit à dans 8 jours.
0: Ah bah bonnes vacances à vous alors.

0: billetterie du Kefren. Pour info, moi je pense partir d'ici de l'Arc Ouest à peu près d'ici 5 voire 10 minutes grand maxi. Et s'il y a des personnes qui se présenteront après mon départ, donc pour celui de 16h15, faites-les attendre au grand lampadaire au niveau du bout de Grande Cale. Peut-être que le bateau de 16h15 s'arrêtera là-bas. Voilà.
1: Ok, merci Simon.

0: Et on vient de retrouver à bord du Kefren un sac à dos noir. A tout oublié sur la dernière traversée, donc si on vous le demande. Sinon, on fera en sorte de le déposer demain à la billetterie.
1: Ok, merci, un sac à dos noir.

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Origine Météo-France, BNS Côte numéro 179. Il est le samedi 29 août 2026, à 3h29, UTC. Annuler remplace le BMS numéro 178. Avis de grands frais. De lag.

0: à Pinmar. En cours est valable jusqu'au samedi 29 août à 22h UTC vent sud-ouest 7 sur pointe Bretagne, fraîchissant progressivement ouest à sud-ouest 7 partout le matin, puis mollissant progressivement par l'ouest l'après-midi. Rafale. Information complémentaire. Mer devenant très forte de Bréhat à la pointe du Raz le matin, puis vers la Hague l'après-midi.
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0: Il y a un pompier qui va venir chercher le fauteuil roulant, parce qu'on a une dame qui va pas bien à bord.
1: Ok, pas de soucis.

0: Voilà, famille, tu te vois un peu ici? Ben quoi tu dis? Ça dit tu te vois un peu ici? Que t'as embarqué tu dis? Oh ouais, c'est une famille de neuneux là. La dame elle veut pas se faire hospitaliser, elle a fait un malaise, elle veut pas de médecin, elle veut pas d'hôpital, machin. Donc Pascal est parti chercher le fauteuil, l'autre famille est pas à Druse. Il y en a qui partent partout, qui montent partout. Oh la vache, c'est cassos.
1: Ouais, comme dirait l'autre, il faut tout pour faire un monde, mais jusqu'à un certain point quand même.
0: Bah ouais, parce que quand j'ai vu monter, là j'ai dit à Pascal, celle-là va nous péter un truc à bord. Hein. C'est pour ça que Pascal a traversé avec nous, autrement il pensait pas traverser.
1: Ben voilà, on est encore en plein dedans. Guy s'en occupe, c'est comme ça.
0: Ouais, là c'est toute la famille qui va s'occuper, c'est même pas un, c'est toute la famille.
1: On fait un prêt de groupe.
0: Ah bah oui. Donc je pense que Pascal traverse avec toi à 80,5 parce que il est parti chercher le fauteuil en haut.
1: Ah ok. De toute façon sur 17h on va devoir faire deux bateaux parce qu'on a la famille Saint-Victor là qui déboule à 230.
0: Ah ouais, elle sera complète, on embarque et on fera 17h30 ici quoi.

0: Toi, t'es parti, il faut faire 4 heures et demie. Moi, je vais faire 4 heures et demie en... Non, 17 heures en indive. Et comme ça, si le groupe traîne, ben, du mariage, ben, tu pourras rester traîner, je viens de faire 17h30 ici, moi.
1: Ouais, c'est pour ça, on verra à quelle heure ils arrivent tous au monde, là. Mais bon, les connaissants, ils vont arriver à 5 minutes.
0: Oui, je sais pas si c'est pas encore après.

0: Salut Jody, Pierre-Pont Pascal aussi. On est pompiers, mais ils vont faire de lourd.
1: C'est à ce moment-là, ouais, effectivement, qu'ils vont s'en rendre compte. Je suis sûr qu'ils ne sont pas encore psychologiquement préparés.

0: La billetterie, pour info, je n'embarque personne à mon débarquement de 16h30 à l'Arquest. Donc, et même les gens qui se présenteront pourront attendre au niveau du piquet en aluminium. Ça va peut-être pas se carrer, toi.
1: Ok, ça va peut-être pas se carrer.
0: À part, bien entendu, le pompier qui a traversé avant.
2: Ouais, ok.

0: Eulalie, Eulalie, Eulalie, pour Enes Cohen, Enes Cohen, sur le 16, tu reçois.
1: Oui, Enes, pour Eulalie, on passe canal 79, 7-9.
0: Ok, pour le 7-9. Négatif, pas 7-9 là, 7-9 c'est la météo, le 8, 2x4.
1: Oui, bah 2x4 si tu veux, à tout de suite.

good. Eh ben, je vais me mettre à couple à ce moment-là. Ok, parfait. Bah, à tout de suite.

0: T'arrives à tout prendre, pas tout, ou pas?
1: Bah non, non, je te laisse dire à Mathis de stopper là.
0: Ouais, bah j'arrive, j'ai Pascal avec moi. Donc tout est bon.
1: T'es là, Mathis? Mathis. Tu stoppes là maintenant, c'est Simon qui me rend l'adresse.

Mathis, stop là, stop, les gens qui ont des valises, tu les stops pareil, c'est prochain départ, je ne prends plus personne moi. Il y a un autre départ à 10h avec Simon. Bah, gueule plus fort, je ne prends pas.

0: Prolet, prout-prout.
1: Ouais, mais oh, tu les aimes bien, je sais.
0: Alors là, c'est la fin de saison. Ça a l'air des dieux, c'est pas possible. Alors, c'est pas dur pour savoir pour qui il vote.
1: Tu nous en laissais quelques jolis sur la carte, comme j'espère.
0: Ouais, non, non, il y a des jolis lots. Il y a des jolis lots.
1: Ah, merci beaucoup.
0: Ah, mais bon. Non, non, non, c'est pas notre général. Non, c'est pas. Non. C'est pas le billet ennemi de Paimpol, ça.

0: suppose qu'après, Patou tire à la deuxième hein, pour 5h30, brillant.
1: Oh oui, je reviens tout doucement pour aller à deux.
0: Ça, je vais traîner un peu ici, parce que toi, je pense que si je te laisse la place, et après, je tire à la deuxième.
1: Ouais, parce que là, t'as les boys chantent, ils dansent, ils jouent tam-tam.

peux commencer à remonter tranquillement, je te dirai si... Commence à remonter, je te dirai quand arrêter pour envoyer à la deuxième cale.

0: 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Appel à tous, appel à tous, appel à tous. Du sémaphore du Brea pour la diffusion des avis urgents à la navigation. Balancez sur la pointe du château et la pointe de Minard. Du sémaphore de Brea, je passe canal 10, unité 0. Sécurité, sécurité, sécurité. Appel à tous du sémaphore de Brea pour la diffusion de l'avion nav local Brest numéro 3285-2026. Zone de café
1: sécurité,
0: à Saint-Paul.
1: Sécurité,
0: modification
1: sécurité.
0: D'aide à la navigation.
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0: degrés,
1: valable entre la Hague et Saint-Marc. Du Cross Corsen, je passe
0: degrés,
1: canal 79,
0: 67
1: 7,
0: minutes ouest.
1: 9.
0: Fin de la diffusion des avis urgents à la navigation du sémaphore de Brea, je repasse canal 16 et 10, terminé.
2: Origine Météo France, BMS code numéro 179. Il est le samedi 29 août 2026, à 3h29, UTC. Annuler remplace le BMS numéro 178. Allée de Grand Frais, de la Hague, à Pinmar. En cours et valable jusqu'au samedi 29 août, à 22h, UTC. Vent. Sud-ouest 7 sur pointe Bretagne, fraîchissant progressivement ouest. À sud-ouest 7 partout le matin, puis mollissant progressivement par l'ouest l'après-midi. Rafale. Information complémentaire. Mer devenant très forte de Brea, à la pointe du Raz le matin, puis vers la Hague l'après-midi.
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0: Elle a marié la passerelle ou quoi?
1: Non, non, non, parce que je voulais pas rendre son mari jaloux, c'est pour ça.
0: Ça va? Mienne?
1: Franchement, pas plus que ça.
0: T'as quel âge?
1: Je sais pas, je te dirais... je sais pas, 26-27 peut-être?
0: Ah, quand même!
1: Mais bon, elle est blindée, quoi.
0: Ouais, elle vit heureux, beaucoup d'enfants, un mari militaire, un truc comme ça, quoi. Des chaussettes, un short.
1: Le chapeau de paille et les épis de maïs dans la bouche.
0: Oh, ça m'étonnerait qu'il fume des épis de maïs, là. Ils doivent pas être trop pour l'écologie, ceux-là. Non, non, ils sont plutôt hydrocarbures, ça marche plus mieux.
1: Bah oui, ils doivent avoir des parts chez Total.
0: Ouais, plutôt chez Total, ouais. Et sur les autoroutes aussi.

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0: 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Émis le samedi 29 août 2026, à 3h29, UTC. Annulé remplace le BMS numéro 178. Avis de grand frais. De la Hague, à Pinmar. En cours est valable jusqu'au samedi 29 août, à 22h, UTC. Vent. Sud-ouest 7 sur Pointe-Bretagne, fraîchissant progressivement ouest, à sud-ouest 7 partout le matin, puis mollissant progressivement par l'ouest l'après-midi. Rafale. Information complémentaire. Mer devenant très forte et de brouillard, à la pointe du ras le matin, puis vers la Hague l'après-midi.
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0: parle à Patrice.
1: Ouais.
0: Est-ce que par hasard vous avez retrouvé des morceaux de bois sur le départ de 16h15?
1: Des morceaux de bois?
0: Ouais.
1: Non, on n'a rien trouvé du tout.
0: D'accord, ok.
1: Non, je crois pas.
0: Tu disais, on a parlé en même temps.
1: Attends, je vais redemander, mais quelqu'un a oublié ça à bord?
0: Ouais, apparemment, oui.

0: passer à bord. Est-ce que vous pourriez nous aider sur la scène à la brèche? Je traverse les eaux et il les récupère en arrivant.
1: Ça marche.
0: Merci pour eux.

0: Lo vuoi sulla casa.
1: Ça roule pas tout. Merci pour le monsieur.
0: Bon, bah allez, sur ce, dans quelques jours. Là.
1: Vous êtes pas là demain?
0: Non, demain n'est pas là.
1: Ok, et bah dans 8 jours alors.
0: Ok, bah à mon repos alors.
1: Ouais, merci, à plus tard.

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0: 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Né le samedi 29 août 2026, à 3h29, UTC. Annulé remplace le BMS numéro 178. Avis de grands frais. De la Hague, à Pamar. En cours est valable jusqu'au samedi 29 août, à 22h, UTC. Vent. Sud-ouest 7 sur Pointe-Bretagne. Fraîchissant progressivement ouest. À sud-ouest 7 partout le matin. Puis mollissant progressivement par l'ouest l'après-midi. Rafale. Information complémentaire. Mer devenant très forte et de brouillard. À la pointe du ras le matin. Puis vers la Hague l'après-midi.
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0: Bon bah, bonne soirée Simon, à demain.
1: T'as plus du tout personne à venir?
0: J'ai personne en vue.
1: Eh bien, bonne soirée, à demain.

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0: origine Météo France, bulletin côtier pour la bande des 20 000, du Cap de Lagues à la pointe de Pinard, du samedi 29 août 2026, à 18h15 légal. Le vent fait référence au vent moyen selon l'échelle Beaufort, la mer est exprimée en échelle Douglas. L'heure légale correspond, l'hiver, à l'heure UTC, plus 1 heure, et l'été, à l'heure UTC, plus 2 heures. Attention, en situation normale, rafale peut être supérieure aux 40 mètres de vent moyen, vague maximale atteint parfois la hauteur significative. Avis de départ numéro 180. Situation générale le samedi 29 août 2026, à 12h, UTC, évolution. 1999 hectopascal au nord des Cornouailles. Se décalant vers l'est et près de 998 hectopascal en mer du Nord cette nuit, puis 1000 hectopascal sur le Danemark demain midi. Nouvelle dépression atlantique prévue 999 hectopascal. À l'ouest immédiat de l'Iran demain matin, se décalant vers le nord de l'Atlantique et près de à l'ouest de l'Écosse demain soir. Dorsale atlantique se renforçant demain soir. Prévision pour la nuit du samedi 29 août au dimanche 30 août. Vent. Ouest, à sud-ouest 4, 5, et temporairement 6, à 7 de l'Ague, à Bray le soir, nuit en sud, à sud-ouest 3, à 4 en seconde partie de nuit, localement 5 de sud-ouest Cotentin. Rafale. Mer. De Flémanville, à Bréa. Agité, à Forte. Cette nuit un peu agitée, à agiter en seconde partie de nuit. Ailleurs, forte, temporairement très forte au large de l'Ague le soir, cette nuit progressivement agitée en seconde partie de nuit. Houle, de l'Ague, à Bréa. Ouest, à nord-ouest 50 cm, à 1,50 m, signifiant le mouvement du matin vers l'Ague en seconde partie de nuit. De Bréa. À Pinard, ouest 1,50 m, à 3,50 m, s'atteignant 1,50 m, à 2,50 m en seconde partie de nuit. Temps. Nuageux, à très nuageux, quelques averses isolées. Visibilité. Bonne. Localement moyenne sous averse. Prévision pour la journée du dimanche 30 août. Vent. Sud, à sud-ouest 4, à 5. Fraîchissant sud-ouest 5, à 6 par l'ouest en milieu d'après-midi. Rafale. Mer. De Flémanville, à Bréa. Peu agité. Ailleurs. Agité, devenant localement agité, à Forte sur Pointe-Bretagne en milieu d'après-midi. Houle. De l'Ague, à Bréa. Ouest, à nord-ouest 50 cm, à 1 mètre. Localement 1,50 m vers la Hague. De Bréa, à Pinard. Ouest 1,50 m, à 2 m. Temps. Nuageux avec averses isolées le matin, devenant très nuageux l'après-midi avec pluie ou averses parfois orageuses. Visibilité. Moyenne, à mauvais sous précipitation. Tendance pour la nuit du 30 au 31 et la journée du lundi 31 août. Vent. Ouest, à sud-ouest 5, à 6, passagèrement 7 en hanche, vire en ouest, à nord-ouest le matin, mollissant 4, à 5 l'après-midi, mais localement 3, à 4 sur Pointe-Bretagne. Rafale. Mer. De Flémanville, à Bréa. Devenant agité. Ailleurs. Devenant forte. Passagèrement très forte en seconde partie de nuit au large de la pointe Bretagne. Houle. De l'Ague, à Bréa. Ouest, à nord-ouest 50 cm, à 1,50 m, s'amplifiant localement du mètre vers la Hague en journée. De Bréa, à Pinard. S'amplifiant ouest 2, à 3 m, localement 3,50 m sur pointe Bretagne le matin. Temps. Averse parfois orageuse la nuit, puis éclaircie en journée. Visibilité. Bonne. Localement moyenne, à mauvais sous averse la nuit. Observation le samedi 29 août 2026. À 15h, U, T, C. Où est 100? Vent ouest 21 nœuds, rafale 31 nœuds, midi hectopascal en hausse. Bas, vent ouest 21 nœuds. Brignogant, vent ouest sud-ouest 21 nœuds, rafale 35 nœuds, miragité, nuageux avec éclaircie, visibilité 8000. Bréa, vent ouest sud-ouest 19 nœuds. Cap de la Hague, vent sud-ouest 33 nœuds. Rafale 47 nœuds, 1005 hectopascal en hausse, très nuageux, à couvert, visibilité 3000. Pointe du Raz. Vent ouest 17 nœuds. Le prochain bulletin sera enregistré le dimanche 30 août 2026, vers 6h15 légal. Météo France vous remercie de votre attention.
1: Ici le Cross-Corsen. Fin de la diffusion du bulletin météorologique côtier. Je repasse. 16. Bon quart à tous. Terminé.

Sécurité, sécurité, sécurité. Ici le Cross Corsen qui passe sur le canal 79, émetteur de Bodic, pour la diffusion d'un bulletin météorologique spécial côtier valable entre La Hague et Tamar. Du Cross Corsen, je passe canal 79, 7, 9.

0: origine Météo-France, BMS Côte numéro 179. Il est le samedi 29 août 2026, à 3h29, UTC. Annulé remplace le BMS numéro 178. Avis de grands frais. De Lague, à Pinmar. En cours et valable jusqu'au samedi 29 août, à 22h, UTC. Vent. Sud-ouest 7 sur Pointe-Bretagne, fraîchissant progressivement ouest, à sud-ouest 7 partout le matin, puis mollissant progressivement par l'ouest l'après-midi. Rafale. Information complémentaire. Mer devenant très forte de Briare, à la pointe du Raz le matin, puis vers la Hague l'après-midi.
1: Ici, le Cross Corsen. Fin de la diffusion du bulletin météorologique spécial côtier. Je repasse 16. Bonsoir à tous. Terminé.

Sécurité, sécurité, sécurité. Ici le Cross-Corsen qui passe sur le canal 79, émetteur de Bodic, pour la diffusion d'un bulletin météorologique spécial côtier valable entre La Hague et Pinard. Du Cross-Corsen, je passe canal 79, 7, 9.

0: origine Météo-France, BMS Côte numéro 179. Il est le samedi 29 août 2026, à 3h29, UTC. Annulé remplace le BMS numéro 178. Avis de grand frais. De Lague, à Pamar. En cours est valable jusqu'au samedi 29 août, à 22h, UTC. Vent. Sud-ouest 7 sur Pointe-Bretagne, fraîchissant progressivement ouest, à sud-ouest 7 partout le matin, puis mollissant progressivement par l'ouest l'après-midi. Rafale. Information complémentaire. Mer devenant très forte de Briare, à la pointe du Raz le matin, puis vers la Hague l'après-midi.
1: Ici, le Cross Corsen. Fin de la diffusion du bulletin météorologique spécial côtier. Je repasse 16. Bon quart à tous. Terminé.